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Bonjour à toutes et à tous, vous écoutez le service en langue française de NHK World Japan. Ici, Joël Achac. Sur notre site en français, nous vous proposons chaque jour de nouveaux articles sur les dernières actualités. Pour ce bulletin d'information hebdomadaire, nous avons sélectionné les principales nouvelles publiées entre le mardi 21 et le lundi 27 avril. Tout d'abord, voici un article publié le 21 avril. Le prix moyen d'un appartement neuf en copropriété dans les 23 arrondissements de Tokyo a fait un bond de 80% en 5 ans, entre mars 2021 et mars 2026. L'Institut d'économie immobilière indique qu'en 2025, le prix moyen a atteint un record de 137,8 millions de yens, soit plus de 867 000 dollars, contre 75 millions de yens en 2020. La moyenne pour la capitale et les trois départements voisins a également atteint un niveau record en 2025. Elle a augmenté de 15,3% par rapport à l'année précédente pour s'établir à 93,8 millions de yens, soit environ 590 000 dollars. Voici maintenant un article publié le 22 avril. Le gouvernement de la première ministre japonaise, Takaichi Sanae, a assoupli les restrictions concernant les transferts d'équipements de défense à l'étranger. En principe, ce changement de politique s'étend désormais aux armes létales. Lors d'une réunion du Conseil des ministres et du Conseil de sécurité nationale le 21 avril, les responsables ont revu les trois principes du Japon relatifs à ces transferts, ainsi que leurs directives d'application. Les règles limitant les exportations à cinq catégories, telles que sauvetage et transport, ont été abolies. Ce changement autorise en principe le transfert d'armes létales, notamment des navires d'escorte et des missiles. Tous les cas seront soumis à l'examen du Conseil de sécurité nationale et seront limités aux nations ayant conclu des accords en la matière avec le Japon. Les pays engagés dans des conflits armés seront en principe exclus, sauf circonstances particulières, compte tenu des préoccupations de sécurité nationale. Le gouvernement renforcera

également le dispositif japonais de surveillance des armes transférées. Poursuivons avec un article publié le 23 avril. Une enquête de la NHK a révélé que 20 des 47 départements japonais ont signé des protocoles d'accord avec des gouvernements étrangers afin de s'assurer de trouver des travailleurs face à la pénurie de main-d'œuvre que connaît le pays. Le nombre de travailleurs étrangers au Japon a atteint le chiffre record de 2,57 millions à la fin du mois d'octobre dernier. Cependant, environ 40% d'entre eux sont concentrés à Tokyo et dans les trois départements limitrophes. Les régions situées en dehors des grandes villes sont confrontées au défi de garantir un approvisionnement stable en main-d'œuvre étrangère. Dans ce contexte, on observe une tendance croissante des départements japonais à collaborer avec les gouvernements centraux et locaux à l'étranger. Les 20 départements comprennent Hokkaido, Miyagi, Mie, Osaka, Ehime et Oita, et leurs partenaires incluent des autorités administratives du Vietnam, d'Indonésie, d'Inde et du Népal. Depuis 2023, de nombreux départements ont conclu des accords dans des domaines tels que l'agriculture, le tourisme et les soins infirmiers. Ils se sont engagés, entre autres, à développer les conditions de travail et de vie des travailleurs étrangers et à échanger régulièrement des informations. Là, le professeur Manjome Masao de l'université de Tokai a déclaré qu'il y a une limite à ce que les entreprises peuvent faire à mesure que cette course s'intensifie, soulignant que les gouvernements locaux accélèrent leur soutien. Il a expliqué que des efforts de la part du gouvernement central pour uniformiser les règles sont également nécessaires, compte tenu des disparités dans la capacité des gouvernements locaux à attirer des travailleurs étrangers. 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Et voici maintenant la deuxième partie de notre bulletin d'information hebdomadaire, en commençant par un article publié le 25 avril. Deux incendies de forêt ont ravagé une localité du nord-est du Japon et les autorités locales ont reçu de l'aide extérieure. Les feux se sont déclarés le 22 avril dans la ville d'Otsuchi, du département d'Iwate. L'un a pris naissance dans une zone montagneuse et l'autre à environ 10 km au sud-est. Selon les responsables locaux, environ 1000 pompiers ont été déployés, y compris ceux provenant d'autres départements. Les autorités ont ordonné l'évacuation de 3 233 habitants, soit environ un tiers de la population. Elles ont également mis en place 5 centres d'accueil, tandis qu'un autre a ouvert ses portes dans la ville voisine de Kamaishi. 8 bâtiments ont brûlé, dont une maison. Voici maintenant un article publié le 27 avril. Un expert souligne la nécessité de maintenir une vigilance constante face à un possible méga-séisme et à un tsunami important le long des fosses de Chishima et du Japon, même après la levée de l'avis pour le nord-est du pays le 27 avril. Un séisme de magnitude 7,7 a frappé la région de Sanriku le 20 avril. Le séisme, d'une intensité de 5+ sur l'échelle japonaise de 0 à 7, a touché la ville de Hashikami, dans le département d'Aomori. Un tsunami de 80 cm a été observé au port de Kuji, dans le département d'Iwate. L'avis de séisme a été émis le 20 avril. Les autorités ont évoqué la possibilité relativement élevée d'un méga-séisme le long de la fosse de Chishima et de la fosse du Japon. L'avis concerne 182 municipalités dans les départements de Hokkaido, Aomori, Iwate, Miyagi, Fukushima, Ibaraki et Chiba. L'avis a pris fin le 27 avril à 17h. Le professeur Ito Yoshihiro de l'Institut de recherche sur la prévention des catastrophes de l'Université de Kyoto souligne la nécessité de rester vigilant. Il précise que la levée de l'avis ne signifie pas que le risque d'un séisme majeur et d'un tsunami dévastateur le long des deux fosses océaniques a disparu. Et pour terminer, voici un autre article publié le 27 avril. Des survivants des bombardements atomiques d'Hiroshima et de Nagasaki en 1945, connus sous le nom de Hibakusha,
Des membres de groupes pacifistes américains et d'autres personnes ont défilé près du siège de l'ONU à New York pour réclamer un monde sans armes nucléaires. Des membres de Nihon Hidankyo, également connus sous le nom de Confédération japonaise des organisations de victimes des bombes A et H, et des groupes américains sont dans la ville pour assister à une conférence d'examen du traité sur la non-prolifération nucléaire qui a commencé le 27 avril. Ils se sont rassemblés la veille dans un parc du centre de New York. Le secrétaire général de Nihon Hidankyo, Hamasumi Jiro, a déclaré que les armes nucléaires et l'humanité ne peuvent pas coexister. Il a appelé à l'abolition de ces armes. Les participants ont ensuite marché jusqu'au siège de l'ONU en scandant « Plus jamais de Hibakusha, plus jamais de guerre ». Voilà qui met fin à notre bulletin d'information hebdomadaire dans lequel nous vous avons présenté les principales nouvelles publiées sur le site du service français de NHK World Japan entre le mardi 21 et le lundi 27 avril. 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Restez avec nous sur les ondes de NHK World Japan.

0: Bonjour, bienvenue dans cet épisode du japonais en douceur de NHK World Japan. Ici Simon Benguigui.
1: Et moi, Marilyn Karam. Amusons-nous en apprenant le japonais ensemble.
0: Aujourd'hui, nous en sommes à la leçon 9 et nous allons voir comment demander le nom de choses que nous ne connaissons pas. Le personnage principal de notre clip est Tam, une étudiante vietnamienne qui vit dans la maison Harusan. Tam est descendue dans le marché alimentaire souterrain d'un grand magasin avec son colocataire Kaito et son ami américain Mike. En japonais, ces souterrains sont appelés Depachika. Écoutons le clip audio de la leçon 9.
2: Koko ga Depachika da yo.
3: いろんな食べ物があっていいよね。
4: わあ、すごい。これは何ですか？
2: 大根の漬物だよ。
3: 食べてみる？
4: いただきます。ほっ。美味しいです。
2: これも食べてみる？
0: Reprenons le clip ligne par ligne. Kaito dit à Tam.
2: ここがデパ地下だよ。
1: Voici le marché alimentaire souterrain du grand magasin.
0: Mike, l'ami de Kaito, dit:
3: いろんな食べ物があっていいよね。
1: Il y a plein de nourriture, c'est génial.
0: Tam est impressionné par tant de choix.
4: Ah, すごい。
1: Wow, c'est impressionnant.
0: Quelque chose attire son regard.
4: これは何ですか?
1: Qu'est-ce que c'est?
0: Kaito répond.
2: Daikon no tsukemono da yo.
1: C'est un radis blanc mariné.
0: Mike encourage Tam à essayer.
3: Tabete miru?
1: Tu veux essayer?
0: Tam en prend un morceau et dit:
4: Itadakimasu.
1: Oui, s'il te plaît.
0: Après avoir goûté, elle dit:
4: Oishii desu.
1: C'est bon.
0: Kaito a une autre recommandation.
2: Kore mo tabete miru?
1: Tu veux goûter celui-là aussi?
0: Tam commence à vraiment apprécier le marché alimentaire souterrain. À propos, Marilyn, tu pourrais nous expliquer d'où vient le nom Depachika?
1: Dans les grands magasins, la partie alimentaire se trouve généralement en sous-sol. Depa est la forme tronquée du mot department store en anglais, qui devient Depato. En ajoutant sous-sol, chika, à la suite, vous avez le mot Depachika.
0: La phrase clé du jour est « Qu'est-ce que c'est ?» Souvenez-vous-en et vous pourrez ainsi demander le nom de choses que vous ne connaissez pas. Voici ce que l'expression signifie mot à mot.
5: « これ »
0: veut dire « ceci ». C'est utilisé pour montrer quelque chose proche de soi. Le
5: « wa »
0: qui suit est une particule qui introduit le sujet de la phrase.
5: « Nan »
0: est la forme interrogative qui veut dire « quoi ?». Aujourd'hui, il y a deux points importants. Tout d'abord, les pronoms démonstratifs. Ils sont utilisés pour montrer quelque chose. Lorsque l'on montre quelque chose proche de soi, on utilise
5: « これ »
0: ou « ceci ». S'il s'agit de quelque chose qui est près d'une personne à qui on parle, on utilisera
5: « それ »
0: ou « cela ». Lorsque l'on souhaite parler de quelque chose qui est loin de soi ou de la personne avec laquelle on parle, on utilisera
5: « あれ »
0: ou « ça, là-bas ». En ce qui concerne le deuxième point, lorsque l'on demande le nom de quelque chose que l'on ne connaît pas, il faut terminer sa phrase par
5: « なんですか ?»
0: ou « qu'est-ce que ?» Si on récapitule, on utilise un des pronoms démonstratifs suivants
5: 「これ、それ、あれ」
0: On ajoute
5: « wa »
0: et on termine la phrase par
5: « nan desu ka »
0: pour demander.
1: Donc, si on souhaite une information sur quelque chose proche de soi, on dira « kore wa nan desu ka ».
0: Exactement. Essayons. Écoutez et répétez.
5: « Nan desu ka ?»« Kore wa nan desu ka ?»
0: Maintenant, Écoutons un client poser une question au caissier dans un dépachika.
6: Sumimasen. Kore wa nan desu ka?
5: Ocha desu.
0: Voici maintenant l'explication.
6: Sumimasen. Kore wa nan desu ka?
1: Excusez-moi, qu'est-ce que c'est?
0: Dans la leçon précédente, on a appris que lorsque l'on pose une question à quelqu'un que l'on ne connaît pas, il est commun de commencer sa phrase par
5: Sumimasen
0: ou Excusez-moi.
5: Ocha desu.
1: C'est du thé.
0: Écoutez et répétez.
5: Kore wa nan desu ka? Sumimasen. Kore wa nan desu ka?
0: À vous de jouer. Essayons de poser d'autres questions. Un ami mange quelque chose. Demandez de quoi il s'agit. Rappelons que lorsque l'on fait référence à quelque chose proche d'une personne, on dit cela.
5: それ. それ.
0: Essayez.
4: それは何ですか?
0: Cette fois, notre ami va répondre, donc demandez à nouveau.
4: それは何ですか?
6: これ、たい焼きです。
1: Ça, c'est un taiyaki.
0: Taiyaki est une pâtisserie japonaise en forme de poisson. Ensuite, vous voyez quelque chose en train de cuire dans un magasin un peu loin de l'endroit où vous vous trouvez. Demandez à un ami ce que c'est. Rappelons que lorsqu'une chose est loin de soi, on doit utiliser ça là-bas.
5: Are. Are.
0: Allez-y.
4: Are wa nan desu ka?
0: Notre ami va répondre à la question. Alors, recommencez.
4: あれは何ですか?
6: あれはたこ焼きです。
1: C'est un takoyaki.
0: Takoyaki est un mets en forme de balle de ping-pong. C'est de la pâte à base de farine cuite avec un morceau de pieuvre à l'intérieur. L'expression bonus du jour est cette réplique de Tam. Essayez de la mémoriser telle quelle.
4: Oishii desu.
5: Oishii desu.
0: Signifie « c'est bon » ou « c'est délicieux ». Parfois, on dit juste
5: « oishii »
0: pour faire court. À votre tour.
5: Oishii desu.
0: Essayez de dire cela lorsque vous dégustez quelque chose de délicieux. Écoutons le club du jour une nouvelle fois.
2: ここがデパ地下だよ。
3: いろんな食べ物があっていいよね。
4: あーすごい。これは何ですか?
2: 大根の漬物だよ。
3: 食べてみる?
4: いただきます。
5: ほっ。
4: おいしいです。
2: これも食べてみる?
0: On continue avec le tour culinaire de Kaito, qui nous parle des marchés alimentaires souterrains des grands magasins où s'est déroulé le clip du jour. Les Dépachika proposent une large gamme de produits comme des plats cuisinés, des boîtes à bento, des desserts ou bien encore du pain. Il n'y a pas que de la nourriture japonaise. Et vous pourrez voir de la nourriture occidentale, chinoise et bien d'autres.
1: C'est très pratique. On peut acheter ses plats préférés et les manger à la maison ou à l'hôtel.
0: Ouvrez les yeux et profitez du Dépachika, marché aux mille saveurs. Nous espérons que cet épisode du Japonais en douceur vous a plu.
1: Restez à l'écoute.